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1: एंड यस सभी के लिए बॉली ब्रंच का म्यूजिक ब्रेक नहीं रेस ब्रेक होने वाला है एंड यस पहला रेस है आज का तो चलिए डायरेक्टली शोंदुमा से देखते हैं आज का स्पीड का असली सुपरस्टार कौन है रेस एंजॉय कीजिए और इसके बाद फिर से म्यूजिक मस्ती और बॉलीवुड गॉसिप के साथ नमनी हाजिर होने वाली है
2: qui est très sollicité et qui va prendre les choses en main. Donc Lunard des Saintes et Yann Ishtaka qui sont partis. En deuxième position, on retrouve Balucci qui arrive en deuxième position à l'extérieur de Nordic Prince qui suit très bien. Ensuite, on retrouve Kenford Lights et dans dernière position. Et il y a Love on Time alors que les chevaux vont passer au Tourmalet Arctique dans quelques foulées, toujours sous la pulsion de Lunard des Saintes. Avec Balucci toujours sur son arrière-main, alors que Nordic Prince est toujours en troisième position et côté corde. En quatrième position, il y a Kenford Lights et on ferme le cortège avec Love on Time. On est à 700 mètres du poteau. Toujours sous la pulsion de Lunard des Saintes. Balucci est toujours deuxième à l'extérieur de Nordic Prince qui suit très bien. Ensuite, il y a Kenford Lights. Love on Time commence quelque peu sa descente alors qu'on va accrocher la rue du gouvernement. Eh bien, Lunard des Saintes est sérieusement accroché maintenant par Balucci avec Nordic Prince qui attend sagement son heure. Love on Time qui est lancé à l'extérieur de Kenford Lights. On aborde la courbe pour entrer en ligne droite finale. Lunard des Saintes qui tente de repartir sous la menace de Nordic Prince qui arrive à son extérieur. Kenford Lights à l'extérieur. Nordic Prince a dominé. Kenford Lights qui se bat bien, mais c'est Nordic Prince qui va aller s'imposer. Deuxième Lunard des Saintes, troisième Kenford Lights. Et bien quatrième Love on Time et bon dernier Balucci. Donc Nordic Prince qui était le plus fort cet après-midi, il a suivi sagement dans le sillage du leader qui était Lunard des Saintes. Et puis c'était une question de juste presser le bouton en pleine ligne droite finale et sous la main de Ryan Curatolo. Et bien ce dernier allait filer tout droit vers la victoire pour ouvrir son compteur ici. Si ma mémoire ne fait défaut, c'est un coursier qui courait toujours derrière.

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0: एंड यस, बॉली ब्रंच के सेकंड आवर में हम वापस आ गए हैं। सेकंड रेस की तरफ बढ़ते हैं एक बार फिर शां दे मर्स की ओर।
1: On attend stepping out et le départ. Départ de cette deuxième course, 990 mètres à parcourir avec Simbine Holds the Key, Jet Blackfire stepping out et William Blake qui évolue en dernière position aux avant-postes à 600 mètres de l'arrivée. On retrouve Simbine dans son dos. Il y a Holds the Key à l'extérieur, Jet Blackfire stepping out et William Blake à la rue du gouvernement à 500 mètres de l'arrivée. Maintenant avantage à Simbine, Ryan Curatolo devant Jet Blackfire, Holds the Key idéalement placé en troisième position. William Blake commence son effort et laisse sur place stepping out à l'entame du dernier virage. Il faudra aller chercher Simbine, Ryan Curatolo qui va lancer son cheval maintenant à l'extérieur. Jet Blackfire, Holds the Key tente de s'amener. Simbine qui s'accroche face à Holds the Key qui va terminer fort en dehors. Simbine avec Holds the Key, Simbine qui s'accroche, Holds the Key, Simbine avec Holds the Key à l'extérieur face à Simbine. Il y aura photo entre ces deux-là, 3 Holds the Key et 2 Simbine. On va attendre confirmation si Holds the Key a pu remonter Simbine. Alors, le numéro 3, effectivement, Holds the Key.

on fait avancer Military Force sans son cavalier. Le jockey Dennis Schwartz va pouvoir se remettre en selle. On est entré également avec Canford Club. Un cheval qui a montré une certaine régularité. À Chigoulé. Il reste Carnarvon qui aura ce septième couloir à surmonter. Mais il est monté par Grant Van Niekerk qui pourrait surmonter ce slam. Voilà, c'est parti, mesdames et messieurs, pour cette troisième épreuve. Tous bien partis avec Cybotix pour l'instant à l'avantage. Seedance qui semble assister, tout comme Carnarvon qui tente de surmonter son couloir extérieur. Carnarvon va partir devant Seedance qui garde cependant la corde. En troisième position, on retrouve Achikoulé qui va trouver les barres tranquillement en troisième position. Ensuite, il y a Cybotix, Military Force, Edita Road Trail et Canford Club qui tire beaucoup à l'extérieur. On est dans la ligne opposée à 800 mètres du poteau avec Carnarvon qui a toujours l'avantage. En deuxième position, Seedance. Achikoulé toujours en troisième position alors que Cybotix se retrouve en quatrième position accompagné par Military Force, Edita Road Trail et en dernière position, on retrouve toujours Canford Club. On est à 600 mètres du poteau. On va accrocher la rue du gouvernement dans quelques foulées avec Carnarvon qui va voir maintenant arriver Achikoulé sur son arrière. Mais regardez, Military Force qui commence quelque peu sa descente, tout comme Cybotix qui s'est rapproché à l'arrière. On reste dans le coup avec Seedance alors qu'on va aborder la courbe pour rentrer en ligne droite finale. Et bien le match a déjà débuté entre Achikoulé et Carnarvon qui abuse de la largeur de la piste. Côté corde, il y a Cybotix et il y a Edita Road Trail également qui essaye d'arriver, mais Carnarvon, Achikoulé, la lutte est serrée. Achikoulé a dominé Carnarvon, Achikoulé, Achikoulé qui va s'imposer devant Carnarvon, la troisième place pour Cybotix.

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cette quatrième course, 1400 mètres à parcourir en pelant Old Fashioned National Award, sollicité par Donovan Mansour face à New World. Van Hunks en troisième position, puis on retrouve Fetou, suivi de Color My Fate, et fermant le cortège Old Fashioned. C'est National Award avec Mansour qui dirige les opérations et quitte le temps à l'Arctique pour maintenant entamer la descente 1000 mètres à parcourir. National Award parti avec de longueur d'avance sur New World. Mfetou va se rapprocher à l'extérieur de New World. Van Hunk sur les barres. Color My Fate qui tente de se rapprocher également, et puis on retrouve Old Fashioned. Bientôt plus que 600 mètres à parcourir dans cette épreuve pour National Award, qui a les choses bien en main devant le grand favori New World et qui se rapproche légèrement. Fetou pas mal, Van Hunks, Color My Fate en épaisseur, et Old Fashioned qui va attendre l'ouverture à 400 mètres de l'arrivée. Les choses s'activent aux avant-postes avec National Award qui est toujours le meilleur sur New World, lancé à l'extérieur maintenant par Danielson en pleine ligne droite avec National Award tentant de repartir face à New World. National Award, New World, c'est le match ici avec National Award face à New World. National Award, New World, New World, National Award, New World, National Award. Van Hunks, Mfetou, Call My Fate, Old Fashioned. New World, monté par Raymond Danielson.

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0: de cette cinquième épreuve Always Win Trophy. Un bon départ côté cordes pour 99 Heroes, mais très vite débordé par Summer Snow et Tidesh Jugglal qui va donc prendre les choses en main. Blue Bay arrive en deuxième position à l'extérieur de We Have Touchdown. De 99 Heroes, ensuite il y a We Have Touchdown et en dernière position, eh bien, court off pace cet après-midi, Tyron Lannister. On est toujours en montée, on entame tout juste la descente sous l'impulsion de Summer Snow qui a primé le train avec une longueur d'avance sur Blue Bay qui est condamné à l'extérieur de 99 Heroes. Ensuite, on retrouve We Have Touchdown et toujours en dernière position, Tyron Lannister dans la ligne opposée à 750 mètres du poteau. Toujours sous l'impulsion de Summer Snow et Tidesh Jugglal. Blue Bay, Raymond Danielson est en deuxième position. Alors que Dinesh Sofoul et 99 Heroes sont toujours bien placés en troisième position. We Have Touchdown commence quelque peu sa descente. Tyron Lannister est toujours en dernière position. On a déjà passé la route du gouvernement. Summer Snow qui prend l'écart maintenant, qui creuse l'écart, pardon, qui prend 2-3 longueurs d'avance sur Blue Bay, sur qui Raymond Danielson est très sollicité. On va aborder la courbe, il faudra venir chercher Summer Snow qui repart de plus belle, lancé par Tidesh Jugglal. On tente de revenir avec We Have Touchdown Blue Bay, mais Summer Snow a toujours l'avantage. Summer Snow qui va aller s'imposer, la cause est entendue, Summer Snow s'impose, deuxième We Have Touchdown, troisième Blue Bay. Il y aura quand même photographie pour la deuxième place, mais personne n'a plus rien pour l'accélération de Summer Snow à l'entrée du virage. Il a pris 3-4 longueurs d'avance et à partir de là, il a déroulé jusqu'au but pour s'imposer dans cette cinquième épreuve. Alors qu'on revoit ensemble le ralenti Rajiv, le parfait coup tactique de Tidesh Jugglal ici.
1: Oui, il assure Tidesh Jugglal sur Summer Snow, course bien dosée. Puisqu'il a tendu le maximum possible pour demander l'effort à son cheval qui a fait le break entre le 500 et on va dire les 200 mètres pour aller s'imposer. Blue Bay visiblement pour la deuxième place face à We Have Touchdown, on va attendre pour les places, mais Summer Snow lui va l'emporter. Je vois Dinesh Sofoul chercher s'il y a quelque chose qui cloche avec 99 Heroes.
0: Oui, c'est pas un cheval sain, il a toujours ses petits soucis. Le réveil de l'écurie, Carl. Alors, l'écurie Paul Fukuyun sous l'entraînement de Carl et Whitson avec Summer Snow. Qui une fois de plus démontre qu'il a largement les 1600 mètres et le fait une nouvelle fois.

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0: l'épreuve principale, 1400 mètres à parcourir. Boundless Energy, alors que Casey Forshaw est très lent. Boundless Energy, Underworld, entre battement et commande, Pennsylvania. Puis ça mène Captain Bombshell et Casey Forshaw qui tentent de se recoller. Bientôt tombe à l'Arctique. C'est Boundless Energy qui dirige les opérations avec Pierre Coronero. Underworld reste calé à l'extérieur de Pennsylvania. Et Bawan Soufol, At My Command, est en quatrième position, lui, sous la montre de Raymond Danielson, suivi de Captain Bombshell qui est à l'extérieur de Casey Forshaw, les deux chevaux qui tirent à l'arrière, à environ 650 mètres de l'arrivée. Le favori, Boundless Energy, Pierre Coronerhoff, qui tient le bon bout face à Underworld, qui va bien à l'extérieur de Pennsylvania, qui a un beau parcours. At My Command, Casey Forshaw et Captain Bombshell à la rue du gouvernement, à 400 mètres du poteau. Alors, Boundless Energy, toujours solide aux commandes. Underworld, Pennsylvania, sollicité par Soufol. At My Command, qui fait bonne impression à l'extérieur, en pleine ligne droite, avec Boundless Energy, Pennsylvania, Underworld, At My Command, qui tente de terminer à l'extérieur. Underworld, At My Command, Boundless Energy, Underworld, qui est l'avantage face à Boundless Energy, At My Command, à l'extérieur. Underworld, At My Command, Underworld, At My Command, Underworld. Arrivée serrée entre At My Command et Underworld. Dans cette sixième épreuve, qui sait qui fait la différence? On va attendre. On va patienter pour connaître le nom du vainqueur de cette sixième course. La victoire du numéro 1, At My Command. Raymond Danielson, qui crache du feu.
1: Et quelle arrivée, mesdames et messieurs, quelle arrivée dans cette sixième épreuve. Alors qu'on pensait que Underworld avait fait le plus difficile en se débarrassant de Boundless Energy, mais ça, c'était sans compter sous la rage de vague de Danielson, qui est revenu complètement à l'extérieur et qui va confirmer que At My Command a retrouvé toute sa superbe. Il revient mètre après mètre sur les deux chevaux pour souffler la victoire. Underworld, malchanceux, il paye peut-être ses efforts en début de parcours et le souffle la victoire sur la ligne. Quelle arrivée!
0: Les commissaires qui vont revoir le départ de cette course.

0: À 800 mètres du poteau, toujours sous l'impulsion de Bugle Boy devant Yo Miss, Black Jack Randall toujours idéalement placé sur les barres, avec Captain Marsala en quatrième position et toujours The Centurion qui ferme la marche. On va accrocher la roue du gouvernement dans quelques foulées. Bugle Boy a toujours l'avantage devant Black Jack Randall qui reste bien dans le coup avec Yo Miss qui semble avoir du mal. Voilà que Centurion est obligé de contourner ses deux chevaux pour rester dans le coup alors qu'on va aborder la courbe pour entrer en ligne droite finale. Bugle Boy qui va tourner en tête. La menace se précise avec Black Jack Randall. Bugle Boy, Black Jack Randall. Black Jack Randall, Bugle Boy, The Centurion qui tente de revenir. Mais c'est Black Jack Randall qui file tout droit vers la victoire. La cause est entendue. Black Jack Randall s'impose. Deuxième Bugle Boy. Troisième Captain Marsala.
1: Black Jack Randall sans problème ici dans cette dernière épreuve. Il gagne facilement sur la bande de Donovan Mansour. Bugle Boy, Captain Marsala. The Centurion a été pris derrière les deux chevaux qui n'avançaient pas. Il a dû contourner le peloton et il ne sera pas dans le tiercé, je pense. Puisque Captain Marsala a résisté.
0: Ouais, alors qu'on revoit ensemble la dernière ligne droite, Black Jack Randall, tout en confiance, qui revient très très facilement sur Bugle Boy et va filer tout droit vers la victoire. Bugle Boy s'accroche à la deuxième place alors que Captain Marsala termine troisième. Quatrième, The Centurion et bon dernier, Yo Mist. Donc Donovan Mansour qui ne laisse pas passer sa chance, il était malchanceux avec National Award, avec une deuxième place où il avait repoussé un certain New World dans ses derniers retranchements. Et bien cette fois-ci, avec malgré ses 62 kilos, il a suivi dans le sillage de Bugle Boy qui ouvrait la voie, alors qu'on pensait qu'il allait passer à l'intérieur. Il n'a pas pris de risque puisque c'est un long striding horse que ce Black Jack Randall. Il a passé à l'extérieur et très très facilement, il a remonté Bugle Boy pour aller filer tout droit vers la victoire et offrir donc une deuxième victoire à ce Black Jack Randall et à ce syndic de propriétaires certainement très heureux. Cheval très régulier qui court très rarement mal, même s'il est quelquefois battu. Et le voici.

Que du peloton Captain Marsala. On est parti assez vite dans cette épreuve avec Bugle Boy qui ouvre la voie devant Yo Mist qui court sur son arrière-main. Blackjack Randall idéalement placé en troisième position et corde. Ensuite galope en quatrième position à 800 mètres du poteau. Captain Marsala et se retrouve en dernière position vers Centurion. On est à

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0: 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Prenez l'un d'affaires. Nous vous apprenons son responsabilité, mais tout.
1: Concernant le mécontent roi Anel Bechou, est-ce que Dieu les a gardés, vous avez une enquête au niveau du gouvernement, qui vous répond à cela?
0: Vous voyez, mon cas, je peux. Vous voyez, il y a une situation, Maurice, tout pas bohème là. Quand tu veux dire, man qui est causé là, alors que ça peut dire, vous faites sortir l'Afrique là. 33% chômage, courant coupé 4 fois par jour, tout du monde. La vie, alors que tu as un subside dans l'Afrique. Je ne veux pas réaliser qu'il était Maurice. Mais je suis là pour critiquer.
1: Concernant les voitures, il y a déjà une paye à 30 millions qui répond à cela.
0: En 89, c'est un dé-attentat contre le route d'Agat. Contre le route d'Agat, je ne suis pas contre le Premier ministre Maurice, il représente Maurice. Même au pas de vote politique, il représente. C'est nous, Premier ministre. Dé-attentat contre lui. 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Prenez les affaires de sécurité, il ne faut pas compter là. Moi-même, nous gagnons 95 pour tirer fils pour blindé. 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Là, c'est ça blindé, là, je me connais. Tous les 3 ans, sans ça, pratiqué. 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La prison, c'est sans 11. Moi, je dis non, il y a encore bon moment sans 11. À cause de quoi? 2025, est-ce qu'il vous connaît où? Trois fois ça le tourne en panne, moi dans le dos, une fois, mon bodyguard de la cardio, mon misère sorti dans le tour dans le tour derrière l'aussi, mais il en panne. 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US, Maurice, Afrique. 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Il s'est blindé. Vous obligez de nous blindé. 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
1: C'est moi qui dis la caisse vide, ou même qui dit ça.
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0: 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Loin de l'Amérique. 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